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2: Salut et bienvenue à C'est Formidable. Je m'appelle Florence K et je suis très heureuse d'être en votre compagnie pour la prochaine heure. This is your Francophone Hour of the Week on CBC Music and CBC Radio. Today on the show, couples who make music together, a Quebec singer who acts alongside Ralph Fiennes in an upcoming